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0: Comme chaque jour, Oxygène Réunion vous propose un instant consacré aux astres. Amour, finances, travail, énergie et bien-être, préparez-vous à découvrir votre horoscope signe par signe. Bonne écoute.
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2: Et en ce vendredi 9 octobre, bonne fête aux Denis. Les Béliers, un problème administratif pourrait vous obliger à revoir votre budget vacances à la baisse. Les Taureaux, n'attendez pas pour prendre les choses en main. Les Gémeaux, vous aurez probablement besoin d'un détail pour mener votre projet à terme. Cancer, vous serez amené à puiser dans vos économies pour maintenir vos comptes dans le vert. Les Lions, l'impression persistante que votre partenaire vous délaisse vous rendra triste. Les Vierges, vous reprendrez confiance en vous. Balance, travailler vite et bien n'est pas toujours évident. Vous en aurez la preuve aujourd'hui. Scorpion, restez sûr de vous et de vos capacités et tout se passera bien. Les Sagittaires, vous appréhendez un rendez-vous professionnel important. Les Capricornes, vous aurez l'occasion d'analyser les motivations de votre partenaire. Verseau, tout ne sera pas rose sur le plan financier, surtout si dernièrement vous avez manqué de rigueur dans la gestion de votre budget. Enfin les Poissons, si vous êtes célibataire, votre charme opérera sans que vous ayez d'efforts à fournir. Bonne journée et à demain.

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0: Belle journée à tous et pour bien démarrer cette journée, prenons quelques instants pour écouter les étoiles. Oxygène Réunion vous présente votre horoscope du jour. Les 12 signes du zodiaque sont au rendez-vous avec leurs prévisions et leurs conseils. Bonne écoute.
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2: Et en ce vendredi 9 octobre, bonne fête aux Denis, les Béliers, un problème administratif pourrait vous obliger à revoir votre budget vacances à la baisse. Les Taureaux, n'attendez pas pour prendre les choses en main. Les Gémeaux, vous aurez probablement besoin d'un détail pour mener votre projet à terme. Cancer, vous serez amené à puiser dans vos économies pour maintenir vos comptes dans le vert. Les Lions, l'impression persistante que votre partenaire vous délaisse vous rendra triste. Les Vierges, vous reprendrez confiance en vous. Balance, travailler vite et bien n'est pas toujours évident. Vous en aurez la preuve aujourd'hui. Scorpion, restez sûr de vous et de vos capacités et tout se passera bien. Les Sagittaires, vous appréhendez un rendez-vous professionnel important. Les Capricornes, vous aurez l'occasion d'analyser les motivations de votre partenaire. Verseau, tout ne sera pas rose sur le plan financier, surtout si dernièrement vous avez manqué de rigueur dans la gestion de votre budget. Enfin les Poissons, si vous êtes célibataire, votre charme opérera sans que vous ayez d'efforts à fournir. Bonne journée et à demain.

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2: Bonjour à toutes et à tous sur Oxygène Réunion. Il est temps pour votre flash info de ce vendredi 9 octobre 2026. À la une, la mobilisation lycéenne reste le sujet sensible de la semaine dans l'île. Jeudi, 10 points de rassemblement ont été recensés autour des établissements avec environ 500 participants. Le dispositif de sécurité est resté important avec 121 policiers et 265 gendarmes mobilisés. Bilan depuis le début du mouvement le 5 octobre, 32 gardes à vue dont 27 mineurs. Jeudi encore, 9 interpellations ont été signalées et une policière a été blessée. Au tampon, le lycée Roland-Garros est resté au cœur de l'attention, avec une fermeture décidée par le chef d'établissement et une interdiction de rassemblement aux abords du site jusqu'à ce vendredi. Sur le fond, les élèves demandent de meilleures conditions de travail, davantage d'enseignants, des emplois du temps plus supportables et une écoute réelle. Le rectorat prévoit des temps d'échange dans les lycées, soit avant les vacances, soit à partir du lundi 26 octobre. Une consultation nationale en ligne reste aussi ouverte jusqu'au vendredi 23 octobre. Autre mouvement social à suivre ce vendredi, celui de 6 réunions. La grève, entamée mercredi, se durcit. Les salariés sont attendus ce matin devant la direction à Saint-Denis. Les grévistes évoquent une très forte mobilisation, autour de 90% des effectifs, soit près de 200 salariés sur 240. Les revendications portent notamment sur les salaires, la reconnaissance des compétences locales et le dialogue social dans cette entreprise chargée de services d'eau et d'assainissement dans plusieurs communes. Côté sortie, le tampon lance aujourd'hui des florilèges. La manifestation va animer la ville jusqu'au dimanche 18 octobre avec concerts, spectacles, animations, expos et rendez-vous familiaux. Attention aussi aux changements pratiques autour des équipements culturels et de la circulation dans le secteur. Solidarité maintenant. Les collectes de sang se poursuivent. Ce vendredi, rendez-vous notamment à Saint-Pierre et à Brapanon, puis samedi à Cambuston, à Saint-André. En plein octobre rose, l'établissement français du sang rappelle que les dons sont essentiels, notamment pour les patients traités contre le cancer. Enfin, côté ciel, une journée plutôt agréable s'annonce à Saint-Denis, avec du soleil, quelques nuages dans l'après-midi et des températures autour de 26 à 28 degrés en journée. Voilà pour l'essentiel de l'actualité à La Réunion.
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1: Bonjour la Réunion, c'est la météo sur Oxygène Réunion. Ce vendredi démarre sous un ciel largement agréable, surtout vers Saint-Denis, avec un soleil bien installé et quelques nuages de passage à la mi-journée. Les températures grimpent de 21 à 28 degrés dans le nord, plutôt 23 à 26 sur l'est. Vent discret, ambiance douce, soirée claire et confortable. Le soleil garde le sourire. Alors belle journée à tous sur Oxygène Réunion et pensez à lever le nez entre deux cafés.
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1: Chaque jour réserve son lot de surprises et les étoiles ont peut-être déjà quelques indices. Voici votre horoscope sur Oxygène Réunion. Découvrez les tendances du jour pour les 12 signes du zodiaque.
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3: Et en ce vendredi 9 octobre, bonne fête aux Denis. Les Béliers, un problème administratif pourrait vous obliger à revoir votre budget vacances à la baisse. Les Taureaux, n'attendez pas pour prendre les choses en main. Les Gémeaux, vous aurez probablement besoin d'un détail pour mener votre projet à terme. Cancer, vous serez amené à puiser dans vos économies pour maintenir vos comptes dans le vert. Les Lions, l'impression persistante que votre partenaire vous délaisse vous rendra triste. Les Vierges, vous reprendrez confiance en vous. Balance, travailler vite et bien n'est pas toujours évident. Vous en aurez la preuve aujourd'hui. Scorpion, restez sûr de vous et de vos capacités et tout se passera bien. Les Sagittaires, vous appréhendez un rendez-vous professionnel important. Les Capricornes, vous aurez l'occasion d'analyser les motivations de votre partenaire. Verseau, tout ne sera pas rose sur le plan financier, surtout si dernièrement vous avez manqué de rigueur dans la gestion de votre budget. Enfin les Poissons, si vous êtes célibataire, votre charme opérera sans que vous ayez d'efforts à fournir. Bonne journée et à demain.
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1: Bonjour à toutes et à tous sur Oxygène Réunion, il est temps pour votre flash info de ce vendredi 9 octobre 2026. À la une, la mobilisation lycéenne reste le sujet sensible de la semaine dans l'île. Jeudi, 10 points de rassemblement ont été recensés autour des établissements avec environ 500 participants. Le dispositif de sécurité est resté important avec 121 policiers et 265 gendarmes mobilisés. Bilan depuis le début du mouvement le 5 octobre, 32 gardes à vue dont 27 mineurs. Jeudi encore, 9 interpellations ont été signalées et une policière a été blessée. Au tampon, le lycée Roland-Garros est resté au cœur de l'attention, avec une fermeture décidée par le chef d'établissement et une interdiction de rassemblement aux abords du site jusqu'à ce vendredi. Sur le fond, les élèves demandent de meilleures conditions de travail, davantage d'enseignants, des emplois du temps plus supportables et une écoute réelle. Le rectorat prévoit des temps d'échange dans les lycées, soit avant les vacances, soit à partir du lundi 26 octobre. Une consultation nationale en ligne reste aussi ouverte jusqu'au vendredi 23 octobre. Autre mouvement social à suivre ce vendredi, celui de 6 réunions. La grève, entamée mercredi, se durcit. Les salariés sont attendus ce matin devant la direction à Saint-Denis. Les grévistes évoquent une très forte mobilisation, autour de 90% des effectifs, soit près de 200 salariés sur 240. Les revendications portent notamment sur les salaires, la reconnaissance des compétences locales et le dialogue social dans cette entreprise chargée de services d'eau et d'assainissement dans plusieurs communes. Côté sortie, le tampon lance aujourd'hui des florilèges. La manifestation va animer la ville jusqu'au dimanche 18 octobre avec concerts, spectacles, animations, expos et rendez-vous familiaux. Attention aussi aux changements pratiques autour des équipements culturels et de la circulation dans le secteur. Solidarité maintenant. Les collectes de sang se poursuivent. Ce vendredi, rendez-vous notamment à Saint-Pierre et à Brapanon, puis samedi à Cambuston, à Saint-André. En plein octobre rose, l'établissement français du sang rappelle que les dons sont essentiels, notamment pour les patients traités contre le cancer. Enfin, côté ciel, une journée plutôt agréable s'annonce à Saint-Denis, avec du soleil, quelques nuages dans l'après-midi et des températures autour de 26 à 28 degrés en journée. Voilà pour l'essentiel de l'actualité à La Réunion.
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0: Excellente matinée à toutes et bienvenue si vous nous rejoignez. Prenons maintenant quelques instants pour regarder le ciel de La Réunion. Voici les prévisions météo pour les prochaines heures.
3: Bonjour La Réunion. C'est la météo sur Oxygène Réunion. Ce vendredi démarre sous un ciel largement agréable, surtout vers Saint-Denis, avec un soleil bien installé et quelques nuages de passage à la mi-journée. Les températures grimpent de 21 à 28 degrés dans le nord, plutôt 23 à 26 sur l'est. Vent discret, ambiance douce, soirée claire et confortable. Le soleil garde le sourire. Alors belle journée à tous sur Oxygène Réunion et pensez à lever le nez entre deux cafés.
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0: 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Un peu de bonne humeur, une belle musique et maintenant un regard vers les étoiles. Voici votre horoscope, que vous soyez optimiste ou simplement curieux. Découvrez ce que les astres vous réservent aujourd'hui.
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2: Et en ce vendredi 9 octobre, bonne fête aux Denis. Les Béliers, un problème administratif pourrait vous obliger à revoir votre budget vacances à la baisse. Les Taureaux, n'attendez pas pour prendre les choses en main. Les Gémeaux, vous aurez probablement besoin d'un détail pour mener votre projet à terme. Cancer, vous serez amené à puiser dans vos économies pour maintenir vos comptes dans le vert. Les Lions, l'impression persistante que votre partenaire vous délaisse vous rendra triste. Les Vierges, vous reprendrez confiance en vous. Balance, travailler vite et bien n'est pas toujours évident. Vous en aurez la preuve aujourd'hui. Scorpion, restez sûr de vous et de vos capacités et tout se passera bien. Les Sagittaires, vous appréhendez un rendez-vous professionnel important. Les Capricornes, vous aurez l'occasion d'analyser les motivations de votre partenaire. Verseau, tout ne sera pas rose sur le plan financier, surtout si dernièrement vous avez manqué de rigueur dans la gestion de votre budget. Enfin les Poissons, si vous êtes célibataire, votre charme opérera sans que vous ayez d'efforts à fournir. Bonne journée et à demain.
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0: Bonjour à toutes, mi souhaite à toutes une belle journée à l'écoute de Oxygène Réunion. Il est temps de retrouver l'actualité près de chez vous. Voici votre flash local avec l'essentiel des informations qui font l'actualité à La Réunion.
1: Bonjour à toutes et à tous sur Oxygène Réunion, il est temps pour votre flash info de ce vendredi 9 octobre 2026. À la une, la mobilisation lycéenne reste le sujet sensible de la semaine dans l'île. Jeudi, 10 points de rassemblement ont été recensés autour des établissements avec environ 500 participants. Le dispositif de sécurité est resté important avec 121 policiers et 265 gendarmes mobilisés. Bilan depuis le début du mouvement le 5 octobre, 32 gardes à vue, dont 27 mineurs. Jeudi encore, 9 interpellations ont été signalées et une policière a été blessée. Au tampon, le lycée Roland-Garros est resté au cœur de l'attention, avec une fermeture décidée par le chef d'établissement et une interdiction de rassemblement aux abords du site jusqu'à ce vendredi. Sur le fond, les élèves demandent de meilleures conditions de travail, davantage d'enseignants, des emplois du temps plus supportables et une écoute réelle. Le rectorat prévoit des temps d'échange dans les lycées, soit avant les vacances, soit à partir du lundi 26 octobre. Une consultation nationale en ligne reste aussi ouverte jusqu'au vendredi 23 octobre. Autre mouvement social à suivre ce vendredi, celui de 6 réunions. La grève, entamée mercredi, se durcit. Les salariés sont attendus ce matin devant la direction à Saint-Denis. Les grévistes évoquent une très forte mobilisation, autour de 90% des effectifs, soit près de 200 salariés sur 240. Les revendications portent notamment sur les salaires, la reconnaissance des compétences locales et le dialogue social dans cette entreprise chargée de services d'eau et d'assainissement dans plusieurs communes. Côté sortie, le tampon lance aujourd'hui des florilèges. La manifestation va animer la ville jusqu'au dimanche 18 octobre avec concerts, spectacles, animations, expos et rendez-vous familiaux. Attention aussi aux changements pratiques autour des équipements culturels et de la circulation dans le secteur. Solidarité maintenant. Les collectes de sang se poursuivent. Ce vendredi, rendez-vous notamment à Saint-Pierre et à Brapanon, puis samedi à Cambuston, à Saint-André. En plein octobre rose, l'établissement français du sang rappelle que les dons sont essentiels, notamment pour les patients traités contre le cancer. Enfin, côté ciel, une journée plutôt agréable s'annonce à Saint-Denis, avec du soleil, quelques nuages dans l'après-midi et des températures autour de 26 à 28 degrés en journée. Voilà pour l'essentiel de l'actualité à La Réunion.
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2: Bonjour La Réunion, c'est la météo sur Oxygène Réunion. Ce vendredi démarre sous un ciel largement agréable, surtout vers Saint-Denis, avec un soleil bien installé et quelques nuages de passage à la mi-journée. Les températures grimpent de 21 à 28 degrés dans le nord, plutôt 23 à 26 sur l'est. Vent discret, ambiance douce, soirée claire et

0: confortable. Le soleil garde le sourire. Alors, belle journée à tous sur Oxygène Réunion et pensez à lever le nez entre deux cafés.
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0: Il est l'heure de retrouver votre rendez-vous avec les astres sur Oxygène Réunion. Amour, chance, travail et énergie, découvrez les prévisions de votre signe et commencez la journée sous les meilleurs auspices.
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2: Et en ce vendredi 9 octobre, bonne fête aux Denis. Les Béliers, un problème administratif pourrait vous obliger à revoir votre budget vacances à la baisse. Les Taureaux, n'attendez pas pour prendre les choses en main. Les Gémeaux, vous aurez probablement besoin d'un détail pour mener votre projet à terme. Cancer, vous serez amené à puiser dans vos économies pour maintenir vos comptes dans le vert. Les Lions, l'impression persistante que votre partenaire vous délaisse vous rendra triste. Les Vierges, vous reprendrez confiance en vous. Balance, travailler vite et bien n'est pas toujours évident. Vous en aurez la preuve aujourd'hui. Scorpion, restez sûr de vous et de vos capacités et tout se passera bien. Les Sagittaires, vous appréhendez un rendez-vous professionnel important. Les Capricornes, vous aurez l'occasion d'analyser les motivations de votre partenaire. Verseau, tout ne sera pas rose sur le plan financier, surtout si dernièrement vous avez manqué de rigueur dans la gestion de votre budget. Enfin les Poissons, si vous êtes célibataire, votre charme opérera sans que vous ayez d'efforts à fournir. Bonne journée et à demain.

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1: Bonjour à toutes et à tous sur Oxygène Réunion. Il est temps pour votre flash info de ce vendredi 9 octobre 2026. À la une, la mobilisation lycéenne reste le sujet sensible de la semaine dans l'île. Jeudi, 10 points de rassemblement ont été recensés autour des établissements avec environ 500 participants. Le dispositif de sécurité est resté

et une écoute réelle. Le rectorat prévoit des temps d'échange dans les lycées, soit avant les vacances, soit à partir du lundi 26 octobre. Une consultation nationale en ligne reste aussi ouverte jusqu'au vendredi 23 octobre. Autre mouvement social à suivre ce vendredi, celui de 6 réunions. La grève, entamée mercredi, se durcit. Les salariés sont attendus ce matin devant la direction à Saint-Denis. Les grévistes évoquent une très forte mobilisation, autour de 90% des effectifs, soit près de 200 salariés sur 240. Les revendications portent notamment sur les salaires, la reconnaissance des compétences locales et le dialogue social dans cette entreprise chargée de services d'eau et d'assainissement dans plusieurs communes. Côté sortie, le tampon lance aujourd'hui des florilèges. La manifestation va animer la ville jusqu'au dimanche 18 octobre avec concerts, spectacles, animations, expos et rendez-vous familiaux. Attention aussi aux changements pratiques autour des équipements culturels et de la circulation dans le secteur. Solidarité maintenant. Les collectes de sang se poursuivent. Ce vendredi, rendez-vous notamment à Saint-Pierre et à Brapanon, puis samedi à Cambuston, à Saint-André. En plein octobre rose, l'établissement français du sang rappelle que les dons sont essentiels, notamment pour les patients traités contre le cancer. Enfin, côté ciel, une journée plutôt agréable s'annonce à Saint-Denis, avec du soleil, quelques nuages dans l'après-midi et des températures autour de 26 à 28 degrés en journée. Voilà pour l'essentiel de l'actualité à La Réunion.

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1: Bonjour la Réunion, c'est la météo sur Oxygène Réunion. Ce vendredi démarre sous un ciel largement agréable, surtout vers Saint-Denis, avec un soleil bien installé et quelques nuages de passage à la mi-journée. Les températures grimpent de 21 à 28 degrés dans le nord, plutôt 23 à 26 sur l'est. Vent discret, ambiance douce, soirée claire et confortable. Le soleil garde le sourire. Alors belle journée à tous sur Oxygène Réunion et pensez à lever le nez entre deux cafés.
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0: Excellente matinée à toutes, vous êtes sur Oxygène Réunion, la playlist colorée. 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
2: Et en ce vendredi 9 octobre, bonne fête aux Denis. Les Béliers, un problème administratif pourrait vous obliger à revoir votre budget vacances à la baisse. Les Taureaux, n'attendez pas pour prendre les choses en main. Les Gémeaux, vous aurez probablement besoin d'un détail pour mener votre projet à terme. Cancer, vous serez amené à puiser dans vos économies pour maintenir vos comptes dans le vert. Les Lions, l'impression persistante que votre partenaire vous délaisse vous rendra triste. Les Vierges, vous reprendrez confiance en vous. Balance, travailler vite et bien n'est pas toujours évident. Vous en aurez la preuve aujourd'hui. Scorpion, restez sûr de vous et de vos capacités et tout se passera bien. Les Sagittaires, vous appréhendez un rendez-vous professionnel important. Les Capricornes, vous aurez l'occasion d'analyser les motivations de votre partenaire. Verseau, tout ne sera pas rose sur le plan financier, surtout si dernièrement vous avez manqué de rigueur dans la gestion de votre budget. Enfin les Poissons, si vous êtes célibataire, votre charme opérera sans que vous ayez d'efforts à fournir. Bonne journée et à demain.

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1: Et ce vendredi 9 octobre, le tiercé quarté quinté plus aura lieu à 20h15 sur l'hippodrome de Vincennes. Une épreuve de trot attelé, 2850 mètres à parcourir pour les 15 partants du prix ERA. Les 5 chevaux à noter pour la base, le 5 Jitras de Well, le 6 Janning d'Ervan, le 10 Irish Nice Elge, le 14 Indien de Fontaine, le 13 I Still Loving You. On complète cette combinaison avec le 15 Iléo Pierre J, le 12 Inéri et le 8 Horizon du Thé. Notez le 5, le 6, le 10, le 14, le 13, le 15, le 12 et le 8. Le jeu simple avec le 5 gagnant, le 6 et le 10 en placé. 5, 6, 10, 14, 13, 15, 12 et 8. Bonne chance et à demain.

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2: Moi, Lélette.
1: Moi, c'est Antoine.

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0: rouges, 400 oranges, en fonction de la situation dans laquelle ils sont en matière de manque de professeurs. Au total, 504 personnes ont été interpellées hier, a annoncé le ministère de l'Intérieur, qui note une augmentation des violences urbaines. Près de 50 policiers et gendarmes ont par ailleurs été blessés. À Belfort, 3 nouveaux mineurs ont été mis en examen après l'agression d'un policier en marge de la mobilisation des lycéens. 2 autres mineurs sont déjà mis en examen dans cette affaire. Ils n'ont pas d'antécédent judiciaire, à l'instar des 2 premiers. L'intelligence artificielle est-elle un frein pour l'emploi des jeunes? Les embauches des 21-29 ans dans les métiers qui y sont les plus confrontés se contractent. Selon une étude de la Banque de France et du laboratoire de l'innovation et du futur du travail rattaché à HEC, depuis l'arrivée de ChatGPT fin 2022, les jeunes signent 75 000 CDI de moins par an dans les métiers les plus exposés à l'IA. Et une alerte sur les stocks de gaz en Europe, ils sont remplis à 85% en France, mais à seulement 59% en Allemagne. Les stockages souterrains de gaz de l'UE étaient remplis à 72% au 1er octobre, des niveaux historiquement bas. C'est la fin de ce flash, une très bonne journée à notre écoute.
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2: La météo pour ce vendredi 9 octobre, un temps plus calme s'impose dans une ambiance fraîche, surtout le matin, avec des petites gelées blanches possibles sur les régions centrales. Une dégradation est attendue par la Manche avec des pluies et du vent. Les températures pour ce vendredi matin, 7 degrés pour Lyon et Strasbourg, 8 à Toulouse, 9 degrés pour Bordeaux et Lille, 10 degrés à Biarritz et Paris, 11 degrés pour Marseille, 13 à Cherbourg, Brest, Nice et Perpignan et 17 degrés pour Bastia. Et pour ce vendredi après-midi, 16 degrés attendus sur la région parisienne, le centre-val de Loire et les Hauts-de-France, 16 degrés également sur l'Alsace et la vallée du Rhône, 17 en Normandie, en Occitanie, en Bretagne, sur la Nouvelle-Aquitaine et puis 21 degrés pour la Corse et la Côte d'Azur.
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0: Et ce vendredi 9 octobre, le tiers écarté Quintet Plus aura lieu à 20h15 sur l'hippodrome de Vincennes. Une épreuve de trot attelé, 2850 mètres à parcourir pour les 15 partants du prix ERA. Les 5 chevaux à noter pour la base, le 5 J-Trace de Well, le 6 Janning d'Ervan, le 10 Irish Nice Elge, le 14 Indien de Fontaine, le 13 I Still Loving You. On complète cette combinaison avec le 15 Iléo Pierre J, le 12 Inéri et le 8 Horizon du Tay. Notez le 5, le 6, le 10, le 14, le 13, le 15, le 12 et le 8. Le jeu simple avec le 5 gagnant, le 6 et le 10 en placé. 5, 6, 10, 14, 13, 15, 12 et 8. Bonne chance et à demain.
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1: Bonjour à toutes et à tous sur Oxygène Réunion, il est temps pour votre flash info de ce vendredi 9 octobre 2026. À la une, la mobilisation lycéenne reste le sujet sensible de la semaine dans l'île. Jeudi, 10 points de rassemblement ont été recensés autour des établissements avec environ 500 participants. Le dispositif de sécurité est resté important avec 121 policiers et 265 gendarmes mobilisés. Bilan depuis le début du mouvement le 5 octobre, 32

0: vacances, soit à partir du lundi 26 octobre. Une consultation nationale en ligne reste aussi ouverte jusqu'au vendredi 23 octobre. Autre mouvement social à suivre ce vendredi, celui de 6 réunions. La grève, entamée mercredi, se durcit. Les salariés sont attendus ce matin devant la direction à Saint-Denis. Les grévistes évoquent une très forte mobilisation, autour de 90% des effectifs, soit près de 200 salariés sur 240. Les revendications portent notamment sur les salaires, la reconnaissance des compétences locales et le dialogue social dans cette entreprise chargée de services d'eau et d'assainissement dans plusieurs communes. Côté sortie, le tampon lance aujourd'hui des florilèges. La manifestation va animer la ville jusqu'au dimanche 18 octobre avec concerts, spectacles, animations, expos et rendez-vous familiaux. Attention aussi aux changements pratiques autour des équipements culturels et de la circulation dans le secteur. Solidarité maintenant. Les collectes de sang se poursuivent. Ce vendredi, rendez-vous notamment à Saint-Pierre et à Brapanon, puis samedi à Cambuston, à Saint-André. En plein octobre rose, l'établissement français du sang rappelle que les dons sont essentiels, notamment pour les patients traités contre le cancer. Enfin, côté ciel, une journée plutôt agréable s'annonce à Saint-Denis, avec du soleil, quelques nuages dans l'après-midi et des températures autour de 26 à 28 degrés en journée. Voilà pour l'essentiel de l'actualité à La Réunion.
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3: Bonjour La Réunion. C'est la météo sur Oxygène Réunion. Ce vendredi démarre sous un ciel largement agréable, surtout vers Saint-Denis, avec un soleil bien installé et quelques nuages de passage à la mi-journée. Les températures grimpent de 21 à 28 degrés dans le nord, plutôt 23 à 26 sur l'est. Vent discret, ambiance douce, soirée claire et confortable. Le soleil garde le sourire. Alors belle journée à tous sur Oxygène Réunion et pensez à lever le nez entre deux cafés.
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1: Et ce vendredi 9 octobre, le tiers écarté Quintet Plus aura lieu à 20h15 sur l'hippodrome de Vincennes. Une épreuve de trot attelé, 2850 mètres à parcourir pour les 15 partants du prix ERA. Les 5 chevaux à noter pour la base, le 5 J-Trace de Well, le 6 Janning d'Ervan, le 10 Irish Nice Elge, le 14 Indien de Fontaine, le 13 I Still Loving You. On complète cette combinaison avec le 15 Iléo Pierre J, le 12 Inéri et le 8 Horizon du Thé. Notez le 5, le 6, le 10, le 14, le 13, le 15, le 12 et le 8. Le jeu simple avec le 5 gagnant, le 6 et le 10 en placé. 5, 6, 10, 14, 13, 15, 12 et 8. Bonne chance et à demain!

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1: Bonjour, football présent hier au Cap-Vert en compagnie des 54 présidents des fédérations africaines. Gianni Infantino a assuré que la FIFA continuerait d'investir sur le continent africain. Des paroles très politiques à l'approche de l'élection présidentielle de l'instance le 18 mars prochain. Le président de la CAF, la Confédération africaine de football, Patrice Motsepe, en a profité pour réitérer son soutien unanime aux Suisses. Un soutien capital. En effet, les 54 fédérations africaines représentent plus d'un quart des votants à la prochaine présidentielle. Pour l'instant, seul Ramon Vega s'est déclaré candidat contre Infantino. La fermeture des dépôts de dossiers de candidature est prévue le 18 novembre. Foot toujours, le LOSC va racheter l'exploitation du stade Pierre-Mauroy situé à Villeneuve-d'Ascq au terme d'un contentieux avec la métropole européenne de Lille. Plusieurs années de loyers impayés vont être remboursées. Nouvelle journée de désillusion pour le judo français en Azerbaïdjan. En effet, alors que la délégation tricolore ne compte pour le moment que 2 médailles de bronze lors de ces championnats du monde, il faudra encore patienter pour espérer en obtenir une autre. Dernière chance des Bleus hier, Maxime Gayap Ambou n'a pas réussi à imiter ses deux compatriotes à Bakou. Il a été battu par le Serbe Boris Rutovic. Cyclisme hier, Dorian Godon a remporté au sprint le Tour du Piémont grâce notamment à un gros travail d'Axel Laurence. Alors qu'Isaac Del Toro a tenté sa chance dans la dernière ascension, le Français a devancé Anton Charming et Alberto Bettiol sur la ligne d'arrivée. Alors que des médias espagnols avaient annoncé que Fernando Alonso participerait au prochain Dakar, le pilote espagnol a démenti cette information hier lors d'une conférence de presse à quelques jours du Grand Prix de Singapour. Il se consacrera sur la Formule 1 en 2027. C'est la fin de ce flash. Une très bonne journée à toutes et à tous.

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1: Et ce vendredi 9 octobre, le tiers écarté Quintet Plus aura lieu à 20h15 sur l'hippodrome de Vincennes. Une épreuve de trot attelé, 2850 mètres à parcourir pour les 15 partants du prix ERA. Les 5 chevaux à noter pour la base, le 5 J-Trace de Well, le 6 Janning d'Ervan, le 10 Irish Nice Elge, le 14 Indien de Fontaine, le 13 I Still Loving You. On complète cette combinaison avec le 15 Iléo Pierre J, le 12 Inéri et le 8 Horizon du Thé. Notez le 5, le 6, le 10, le 14, le 13, le 15, le 12 et le 8. Le jeu simple avec le 5 gagnant, le 6 et le 10 en placé. 5, 6, 10, 14, 13, 15, 12 et 8. Bonne chance et à demain!

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1: Et ce vendredi 9 octobre, le tiers écarté Quintet Plus aura lieu à 20h15 sur l'hippodrome de Vincennes. Une épreuve de trot attelé, 2850 mètres à parcourir pour les 15 partants du prix ERA. Les 5 chevaux à noter pour la base, le 5 J-Trace de Well, le 6 Janning d'Ervan, le 10 Irish Nice Elge, le 14 Indien de Fontaine, le 13 I Still Loving You. On complète cette combinaison avec le 15 Iléo Pierre J, le 12 Inéri et le 8 Horizon du Thé. Notez le 5, le 6, le 10, le 14, le 13, le 15, le 12 et le 8. Le jeu simple avec le 5 gagnant, le 6 et le 10 en placé. 5, 6, 10, 14, 13, 15, 12 et 8. Bonne chance et à demain.
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1: Bonjour, une enquête a été confiée par le parquet de Paris à l'inspection générale de la police nationale, l'IGPN, après la diffusion sur les réseaux sociaux d'une vidéo semblant montrer un policier donner un coup de genou à un manifestant. Cela porte à 9 le nombre d'enquêtes confiées par le parquet de Paris à l'IGPN pour des faits de violence par personne dépositaire de l'autorité publique dans le cadre du mouvement de blocage des lycées. Malgré l'annonce du gouvernement d'affecter 3000 professeurs remplaçant rapidement, les actions de blocage ont repris en tout cas ce matin. Selon le ministère de l'Éducation nationale, 141 lycées restent fermés. Plus de 96% des établissements, selon lui, sur les 3700 que compte le pays sont ouverts. Un chiffre stable par rapport à jeudi. La CFDT, de son côté, appelle à une réflexion de fond sur le maintien de l'ordre. Attendre qu'un garçon de 15 ans ait la main arrachée pour suspendre l'usage de grenades assourdissantes, c'est extrêmement inquiétant, estime Marie-Lise Léon, secrétaire générale de la CFDT, qui s'interroge sur le nombre d'interpellations, plus de 7000 depuis le 28 septembre. Le vote en ligne pour la primaire PS Place Publique a ouvert à 8h ce matin. Plus de 140 000 personnes sont appelées à départager 5 candidats. Les salariés des 9 journaux régionaux du groupe de presse Ebra, dont le Dauphiné Libéré, l'Est Républicain, le Progrès, sont appelés à faire grève aujourd'hui. Les syndicats dénoncent un plan social qui prévoit la suppression de 400 postes, notamment chez les secrétaires de rédaction chargés de la relecture et de la mise en page des articles, que la direction entend remplacer en partie par des outils d'intelligence artificielle. C'est la fin de ce flash, une très bonne journée à toutes et à tous.

0: pour ce vendredi après-midi. 16 degrés attendus sur la région parisienne, le centre-val de Loire et les Hauts-de-France. 16 degrés également sur l'Alsace et la vallée du Rhône. 17 en Normandie, en Occitanie, en Bretagne, sur la Nouvelle-Aquitaine. Et puis 21 degrés pour la Corse et la Côte d'Azur.
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1: Bonjour, football présent hier au Cap-Vert en compagnie des 54 présidents des fédérations africaines. Gianni Infantino a assuré que la FIFA continuerait d'investir sur le continent africain. Des paroles très politiques à l'approche de l'élection présidentielle de l'instance le 18 mars prochain. Le président de la CAF, la Confédération africaine de football, Patrice Motsepe, en a profité pour réitérer son soutien unanime aux Suisses. Un soutien capital. En effet, les 54 fédérations africaines représentent plus d'un quart des votants à la prochaine présidentielle. Pour l'instant, seul Ramon Vega s'est déclaré candidat contre Infantino. La fermeture des dépôts de dossiers de candidature est prévue le 18 novembre. Foot toujours, le LOSC va racheter l'exploitation du stade Pierre Mauroy situé à Villeneuve-d'Ascq au terme d'un contentieux avec la métropole européenne de Lille. Plusieurs années de loyers impayés vont être remboursées. Nouvelle journée de désillusion pour le judo français en Azerbaïdjan. En effet, alors que la délégation tricolore ne compte pour le moment que 2 médailles de bronze lors de ces championnats du monde, il faudra encore patienter pour espérer en obtenir une autre. Dernière chance des Bleus hier, Maxime Galgayap Ambou n'a pas réussi à imiter ses deux compatriotes à Bakou. Il a été battu par le Serbe Boris Rutovic. Cyclisme hier, Dorian Godon a remporté au sprint le Tour du Piémont grâce notamment à un gros travail d'Axel Laurence. Alors qu'Isaac Del Toro a tenté sa chance dans la dernière ascension, le Français a devancé Anton Charming et Alberto Bettiol sur la ligne d'arrivée. Alors que des médias espagnols avaient annoncé que Fernando Alonso participerait au prochain Dakar, le pilote espagnol a démenti cette information hier lors d'une conférence de presse à quelques jours du Grand Prix de Singapour. Il se consacrera sur la Formule 1 en 2027. C'est la fin de ce flash. Une très bonne journée à toutes et à tous.

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1: Bonjour, une enquête a été confiée par le parquet de Paris à l'inspection générale de la police nationale, l'IGPN, après la diffusion sur les réseaux sociaux d'une vidéo semblant montrer un policier donner un coup de genou à un manifestant. Cela porte à 9 le nombre d'enquêtes confiées par le parquet de Paris à l'IGPN pour des faits de violence par personne dépositaire de l'autorité publique dans le cadre du mouvement de blocage des lycées. Malgré l'annonce du gouvernement d'affecter 3000 professeurs remplaçant rapidement, les actions de blocage ont repris en tout cas ce matin. Selon le ministère de l'Éducation nationale, 141 lycées restent fermés. Plus de 96% des établissements, selon lui, sur les 3700 que compte le pays, sont ouverts. Un chiffre stable par rapport à jeudi. La CFDT, de son côté, appelle à une réflexion de fond sur le maintien de l'ordre. Attendre qu'un garçon de 15 ans ait la main arrachée pour suspendre l'usage de grenades assourdissantes, c'est extrêmement inquiétant, estime Marie-Lise Léon, secrétaire générale de la CFDT, qui s'interroge sur le nombre d'interpellations, plus de 7000 depuis le 28 septembre. Le vote en ligne pour la primaire PS Place Publique a ouvert à 8h ce matin. Plus de 140 000 personnes sont appelées à départager 5 candidats. Les salariés des 9 journaux régionaux du groupe de presse Ebra, dont le Dauphiné Libéré, l'Est Républicain, le Progrès, sont appelés à faire grève aujourd'hui. Les syndicats dénoncent un plan social qui prévoit la suppression de 400 postes, notamment chez les secrétaires de rédaction chargés de la relecture et de la mise en page des articles, que la direction entend remplacer en partie par des outils d'intelligence artificielle. C'est la fin de ce flash, une très bonne journée à toutes et à tous.
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2: La météo pour ce samedi 10 octobre, le temps s'annonce assez humide et automnal sur la moitié nord avec le passage d'une faible perturbation. De belles éclaircies concernent le quart sud-est. Les températures pour ce samedi matin, 9 degrés pour Lille, 10 à Strasbourg, 11 degrés pour Lyon et Paris, 12 à Brest, 13 degrés à Cherbourg et à Biarritz, 13 degrés également pour Toulouse et Ajaccio, 13 à Marseille, 17 degrés pour Nice et Bordeaux. Et pour ce samedi après-midi, il fera 15 degrés sur les Hauts-de-France, 16 degrés sur la Normandie et la Bretagne, 17 degrés sur le Grand Est, l'Île-de-France et le Centre-Val de Loire, 17 également sur la Bourgogne et l'Auvergne-Rhône-Alpes. Il fera 19 degrés sur la Nouvelle-Aquitaine, 20 degrés sur l'Occitanie, 22 le long de la Méditerranée et encore.
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1: Bonjour, une enquête a été confiée par le parquet de Paris à l'inspection générale de la police nationale, l'IGPN, après la diffusion sur les réseaux sociaux d'une vidéo semblant montrer un policier donner un coup de genou à un manifestant. Cela porte à 9 le nombre d'enquêtes confiées par le parquet de Paris à l'IGPN pour des faits de violence par personne dépositaire de l'autorité publique dans le cadre du mouvement de blocage des lycées. Malgré l'annonce du gouvernement d'affecter 3000 professeurs remplaçant rapidement, les actions de blocage ont repris en tout cas ce matin. Selon le ministère de l'Éducation nationale, 141 lycées restent fermés. Plus de 96% des établissements, selon lui, sur les 3700 que compte le pays, sont ouverts. Un chiffre stable par rapport à jeudi. La CFDT, de son côté, appelle à une réflexion de fond sur le maintien de l'ordre. Attendre qu'un garçon de 15 ans ait la main arrachée pour suspendre l'usage de grenades assourdissantes, c'est extrêmement inquiétant, estime Marie-Lise Léon, secrétaire générale de la CFDT, qui s'interroge sur le nombre d'interpellations, plus de 7000 depuis le 28 septembre. Le vote en ligne pour la primaire PS Place Publique a ouvert à 8h ce matin. Plus de 140 000 personnes sont appelées à départager 5 candidats. Les salariés des 9 journaux régionaux du groupe de presse Ebra, dont le Dauphiné Libéré, l'Est Républicain, le Progrès, sont appelés à faire grève aujourd'hui. Les syndicats dénoncent un plan social qui prévoit la suppression de 400 postes, notamment chez les secrétaires de rédaction chargés de la relecture et de la mise en page des articles que la direction entend remplacer en partie par des outils d'intelligence artificielle. C'est la fin de ce flash. Une très bonne journée à toutes et à tous.
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3: La météo pour ce samedi 10 octobre, le temps s'annonce assez humide et automnal sur la moitié nord avec le passage d'une faible perturbation. De belles éclaircies concernent le quart sud-est. Les températures pour ce samedi matin, 9 degrés pour Lille, 10 à Strasbourg, 11 degrés pour Lyon et Paris, 12 à Brest, 13 degrés à Cherbourg et à Biarritz, 13 degrés également pour Toulouse et Ajaccio, 13 à Marseille, 17 degrés pour Nice et Bordeaux. Et pour ce samedi après-midi, il fera 15 degrés sur les Hauts-de-France, 16 degrés sur la Normandie et la Bretagne, 17 degrés sur le Grand Est, l'Île-de-France et le Centre-Val de Loire, 17 également sur la Bourgogne et l'Auvergne-Rhône-Alpes. Il fera 19 degrés sur la Nouvelle-Aquitaine, 20 degrés sur l'Occitanie, 22 le long de la Méditerranée et encore.
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1: Bonjour, une enquête a été confiée par le parquet de Paris à l'inspection générale de la police nationale, l'IGPN, après la diffusion sur les réseaux sociaux d'une vidéo semblant montrer un policier donner un coup de genou à un manifestant. Cela porte à 9 le nombre d'enquêtes confiées par le parquet de Paris à l'IGPN pour des faits de violence par personne dépositaire de l'autorité publique dans le cadre du mouvement de blocage des lycées. Malgré l'annonce du gouvernement d'affecter 3000 professeurs remplaçant rapidement, les actions de blocage ont repris en tout cas ce matin. Selon le ministère de l'Éducation nationale, 141 lycées restent fermés. Plus de 96% des établissements, selon lui, sur les 3700 que compte le pays, sont ouverts. Un chiffre stable par rapport à jeudi. La CFDT, de son côté, appelle à une réflexion de fond sur le maintien de l'ordre. Attendre qu'un garçon de 15 ans ait la main arrachée pour suspendre l'usage de grenades assourdissantes, c'est extrêmement inquiétant, estime Marie-Lise Léon, secrétaire générale de la CFDT, qui s'interroge sur le nombre d'interpellations, plus de 7000 depuis le 28 septembre. Le vote en ligne pour la primaire PS Place Publique a ouvert à 8h ce matin. Plus de 140 000 personnes sont appelées à départager 5 candidats. Les salariés des 9 journaux régionaux du groupe de presse Ebra, dont le Dauphiné Libéré, l'Est Républicain, le Progrès, sont appelés à faire grève aujourd'hui. Les syndicats dénoncent un plan social qui prévoit la suppression de 400 postes, notamment chez les secrétaires de rédaction chargés de la relecture et de la mise en page des articles, que la direction entend remplacer en partie par des outils d'intelligence artificielle. C'est la fin de ce flash, une très bonne journée à toutes et à tous.
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2: La météo pour ce samedi 10 octobre, le temps s'annonce assez humide et automnal sur la moitié nord avec le passage d'une faible perturbation. De belles éclaircies concernent le quart sud-est. Les températures pour ce samedi matin, 9 degrés pour Lille, 10 à Strasbourg, 11 degrés pour Lyon et Paris, 12 à Brest, 13 degrés à Cherbourg et à Biarritz, 13 degrés également pour Toulouse et Ajaccio, 13 à Marseille, 17 degrés pour Nice et Bordeaux. Et pour ce samedi après-midi, il fera 15 degrés sur les Hauts-de-France, 16 degrés sur la Normandie et la Bretagne, 17 degrés sur le Grand Est, l'Île-de-France et le Centre-Val de Loire, 17 également sur la Bourgogne et l'Auvergne-Rhône-Alpes. Il fera 19 degrés sur la Nouvelle-Aquitaine, 20 degrés sur l'Occitanie, 22 le long de la Méditerranée et encore
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